Mes amis, l'histoire et la chanson est la même chose. 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La présentation, Rodolphe. Allô. Voici la chanson commence.

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